0: On n'a pas besoin de toi.
1: C'est incroyable parce que je pensais qu'il y allait au football aujourd'hui. Hein? Je pensais qu'il y allait au football, ça. Au football. Il passe à le football aujourd'hui, hein.
0: Ah non, il y a quelqu'un. On était tout à l'heure à côté, il y a quelqu'un qui. Il y avait un groupe de gens qui étaient venus pour d'Angleterre, qui, oui. Et puis d'autres qui étaient des Espagnols. Alors, comme je comprends les deux langues, ils m'ont demandé de qui j'étais le supporter. J'ai dit Julio Iglesias. Comme ça, je m'en suis très bien tiré.
1: De toute façon, c'est comme d'habitude, quand je parle de toi, c'est un rêve. Avoir mon professeur et à mon côté aujourd'hui, c'est un plaisir, Charles. On chante en espagnol en français.
0: Si, si.
1: Le dé.
0: Los dos, si.
1: C'est toi qui commences, moi, je me souviens plus.
0: Oh, écoute, si tu commençais, ce serait pas mal.
1: Que c'est triste.